0: les histoires de chasse s'écriront toujours à la gloire des chasseurs tant que les lions n'auront pas d'historien. Mm. I would translate hunting tales will always honor the hunters as long as the lions don't have tellers, mm. historians.
1: 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You're listening to Women on the Line, and on this week's episode, we speak to Titawa Porcher from the University of French Polynesia. 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
0: Mais c'est une période exaltante. Il faut que vous racontiez le prestige dont bénéficiaient ces navigateurs. Cook, par exemple, était un marin hors pair, un homme dur, intransigeant, mais passionné. Un amour. Je n'avais pas spécialement en tête de faire l'apologie des navigateurs européens. My. Leur civilisation était très avancée. Ils avaient des armes que nous n'avions pas. Un amour. Oui, et des maladies que nous n'avions pas non plus. My. Fourneau, par exemple, était un homme extraordinaire. Cultivé, aimant son prochain, il a été très bon pour mon aïeul. Un amour. C'est ce que ton aïeul a raconté? Mais oui. Et Banks lui a fait l'honneur de son amitié jusqu'à sa mort. Un amour. Ah oui, il lui a donné des clous. Maï. Des clous? Un amour. Bah oui, c'était leur monnaie d'échange, les clous, non? Maï. Eh bien, un amour. Bah oui, c'est bien connu. Les navigateurs donnaient des clous et en échange, on leur donnait des plantes, de la nourriture, des femmes. Maï. Les clous leur ont été fort utiles, il faut bien le reconnaître. Et il est vrai que les chefs réservaient, mais uniquement aux hommes les plus importants, leurs filles, selon la coutume. Je ne vois pas de mal à cela. Un amour. Ben voyons, tu ne vois pas de mal dans le fait d'utiliser ces pauvres filles comme de la marchandise? Mais c'était un privilège pour ces jeunes filles que de se donner à ces marins nauséabonds. En route, atteint de scorbut? Mais vous ne savez rien. Ils étaient puissants et elles considéraient que c'était comme un honneur de satisfaire ces hommes.
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1: 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Bah, merci beaucoup, Titoa. Thank you so much for joining us on Women on the Line today and sharing with us and our listeners your reflections on your own work, on the work of other authors based in French Polynesia, and highlighting the importance of having communities who get to tell their own stories from their own perspective. 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